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Bonne arrivée, amis ondes, fidèles auditeurs et auditrices de la radio-télé Victoire Horizon. Nous sommes encore une fois de retour dans cette émouvante et avoutante émission, une émission 100% culturelle. Eh bien, aussi, c'est la RTVH, votre radio que vous aimez, votre radio que vous adorez et votre radio, eh bien, sûr, que vous appréciez, amis ondes. Nous sommes dans votre émission News People. Nous ne sommes pas professionnels, mais rends à l'éternel, nous serons exceptionnels. Amisante, poussez-vous à distance, car News People, une émission de référence, revient avec puissance. Avec beaucoup de chance, il y aura de la licence dans cette bonne ambiance musicale. Nous allons couper, caler, décaler ensemble avec vous, de partout où vous nous captez, sachez bel et bien que nous escaladons déjà dans une nouvelle fusée. Et une fusée qui va nous accompagner droitement dans une nouvelle planète. Ah ouais, c'est la planète Digou Musical.

Restez branchés et vous serez connectés. Tel reste des mers, notre empreinte, si vous les savez très très bien. Et de partout, vous nous captez, sachez bel et bien que nous escaladons déjà dans une nouvelle fusée. Et une fusée qui va nous accompagner dans une nouvelle planète. C'est la planète Digo Musical Zer. Waouh!

Et comme il sait bien que vous êtes déjà impeccablement branché, collé, serré dans cette émission News People. Et merci beaucoup donc à toutes ces personnes déjà qui nous captent à partir de la commune Boulamba, commune Kimemi, commune Moussoussa, commune Boulenkera. Donc vous êtes nombreux à l'écoute de cette émouvante émission, une émission culturelle. Nous sommes là pour la promotion des artistes de chez nous. Vous les savez très très bien. Et bien aussi, on remercie également toutes ces personnes qui nous captent déjà à partir de l'Uber au territoire. Vous nous captez à partir des Kassou, à partir des Kipese, vous nous captez l'autre côté des Moussienene. Et comme l'Uber au centre et Mangolio, ça en fait grand plaisir dans Maguro, Tipakua. Et bien aussi à toutes ces personnes qui nous captent déjà à partir des Béniville comme Béni Territoire. Et vous nous captez à partir de l'autre côté des Maïmoya, Tchotchubo, Iringe, Timansouloukwede, Babuka. Et bien aussi, ça en fait grand plaisir. Restez branchés et vous serez connectés. Balobi Abisuera Takate, Tang Automati. 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Une émission produite par la radio Télé Victoire, Horizon, la site 3.0 MHz. Nous sommes également suivis en ligne sur RTV, donc rtvh.net. Vous allez juste nous suivre sans embâche et sans problème. Et bien aussi, nous disons merci beaucoup et finalement merci vraiment à notre vieux Cordo, Papa Rachidi, Amori, Kassonko. Nous disons sincèrement merci à notre vieux et bien sûr les chefs des programmes, Papa Martial Bendelo, à toute l'équipe qui réalise cette émission News People, Freddy Mutoto, Milto Kapoun, X3R, Joël Kiavulikira, Prémis Nguessera, Meshako Lenzovo. Nous disons vraiment merci et nous sommes franchement reconnaissants. Et bien sûr, nous sommes en s'en présentant sur Erson, Hervé, Limamba, les pick-up, Motolaki Sabango, Kolata, Cranvat, prêtre à monastère, les capitaines, c'est bien moi. Et bien aussi, nous disons également merci à toutes ces personnes qui ne cessent de soutenir cette émission News People. Merci à Prémis Ngang Kangoya Toufan, et grand manager de cette émission. Merci également à Ambi Mboum Atroued, merci FM Mbouma, Mama Léassi Mbouma et toute la famille. Merci également à l'ingénieur Alpha Mbouma, ça fait vraiment un grand plaisir. Nous sommes dans cette émission à News People. Merci également au gérant de l'hôtel.

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Et notre beatmaker, notre DJ de tout le temps, Gracia Caceres, à DJ Zer, de pouvoir juste nous balancer une chanson gospel, histoire pour nous d'évoquer la présence de l'Esprit Saint dans cette émission News People. La chanson est intitulée tout simplement Mouma Ombi, une chanson chantée par Mama Grace Kasairio. DJ, c'est quand tu veux.

fidèles auditeurs et auditrices. De partout, vous nous captez son chez Blébian qui nous escaladons déjà dans une nouvelle fusée, une fusée qui va nous accompagner droitement dans une nouvelle planète. Merci beaucoup d'être toujours à l'écoute de l'émission News People, une émission de référence. Nous sommes là pour la promotion des artistes. Ils font juste des savoirs qu'aujourd'hui, nous allons juste vous actualiser de vos stars favorites. Nous allons également vous balancer des nouvelles chansons sorties au courant de la semaine. Pourquoi ne pas recevoir les artistes dans cette même émission News People, une émission de référence. Erson, Hervé, l'imamba, les pick-ups, c'est bien sur moi. Devant ces crashers fantômes, devant ces ouf, il nous gère impeccablement dans les ondes. Il s'appelle DJ Grand Siaka Serika. Moumaoumbi, une chanson chantée par l'artiste musicienne Mama Grace Kassairio. Une dame qui évolue en ville de Boutembo, elle fait de la bonne musique gospel amusante. Vous pouvez juste aller télécharger ces différentes chansons sur toutes les plateformes de téléchargement, s'en faire un grand plaisir.

0: Merci, ça me fait grand plaisir. Vous êtes franchement nombreux à l'écouter cette émouvante émission. Il y a pas mal de messages, ça prouve en suffisance que vous êtes déjà impeccablement branchés, collés, serrés dans cette émission Cultural News People. Eh bien aussi, nous sommes en train de voir comment juste évoquer la présence de l'Esprit Saint dans cette émouvante émission. Après et la chanson Moumaoumbi, nous allons juste auditionner une autre chanson gospel. Dan Bach, qui va juste nous chanter la chanson Sifayang dans cette émission News People. C'est bien que vous allez aimer, apprécier, valider. Pourquoi n'est pas même sûr qui fait cette chanson dans l'émission News People? Vous êtes franchement les premiers. Non, on serait les premiers, franchement, d'avoir juste auditionné cette émouvante émission. Et bien sûr, cette chanson dans l'émission News People, c'est une nouveauté que vous allez juste découvrir dans News People. DJ, c'est KTV.
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0: Et là, nous sommes déjà à Lubumbashi. Dan Bach, c'est vraiment un artiste émission, rappeur qui est en train de voir comment juste se débriller au travers les rap gospel. Amusante, fidèle, auditeur et auditrice, nous sommes les premiers de pouvoir juste vous faire découvrir cet artiste. Un artiste bourré de talent. News People, sans la RTVH, la puissance mondiale. Quoi. DJ, bandez la bord, s'il vous plaît.
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Bien, merci DJ pour cette chanson. C'était cette chanson vraiment que vous venez juste d'aimer au travers les ondes de la Radio Télé Victoire Horizon. Et bien aussi, après la chanson de Dan Back, nous allons juste vous balancer une autre chanson, Bayo. Bayo, c'est juste un titre et morceau musical chanté par l'artiste musicien Pisson Suba Boy. Et bien aussi, nous sommes toujours à Lubumbashi. Histoire pour nous de pouvoir juste dire pour l'épaule et vraiment à toutes ces personnes qui ont perdu les l'air au courant de cette semaine. Et bien si on ne sommes pas du reste, on a perdu juste notre Mama Kouloutou. Donc comprenez, Mama Dorothée. Et bien aussi la grand-mère de mon grand-père, Étienne Limamba. Donc toute la famille Akambali, la famille Kamouira. Disons pour l'épaule et donc que l'âme et des Mama Dorothée réponse en paix. Et bien aussi, avant même de balancer cette chanson, une minute de silence pour les repos à des lames de notre maman, Mama Dorothée. Bien, on écoute maintenant la chanson Bayo, histoire pour nous de rendre hommage à notre mère. Et bien aussi, la grand-mère de mon père, Mama Dorothée, dans toute la famille à Kambali, nous disons pour l'épaule. Alors, DJ Grand Sia Kassere, qu'on va juste écouter ces chansons et on se retrouve après avoir défaire, juste détrancer la charpente qui va constituer cette émission News People.

Bien, merci, amusante. C'était la chanson Bayo chantée par l'artiste musicien Pisson Zuba Boy. Et bien sûr, un artiste qui est en train de voir juste comment faire la fierté de notre pays. Vous connaissez au moins quand même ces différentes chansons, ces différentes réalisations. Vous pouvez juste aller télécharger également cette chanson. Ça en fera un grand plaisir, amusante, fidèle, auditeur et auditrice. Bota pour nous maintenant dans cette émission News People, de vous troncer la charpente qui va constituer cette émission pour dire les sommaires.

Aujourd'hui dans cette émission News People, à mode nostalgique, nous allons juste vous balancer la chanson Masukumano, une chanson chantée par Étienne Kasereka. Dans News People, c'est l'équipe qui réalise cette émouvante émission et à vous tant d'émission qui a choisi, c'est Coup de cœur. Dans cette émission News People à Maison, nous allons juste vous balancer et bien sûr la chanson Foura chantée par l'artiste et musicienne Gloria Bash en collaboration avec V Mingongo tiré dans son EP. Vous les savez très très bien. Nous allons également vous balancer la chanson Etiwo Nizero, une nouvelle chanson chantée par l'artiste et musicien qui évolue en ville de Butembo. L'artiste s'appelle tout simplement Vepila Boy. Et bien aussi, il sera. Donc, cette chanson sera balancée dans cette émission News People. Dans cette même émission, nous allons vous balancer pas mal de chansons amusantes, fidèles auditeurs et auditrices. Poussez-vous à distance, car News People, une émission de référence, revient avec puissance, avec beaucoup de chance. Il y aura de l'agissance dans cette bonne ambiance. En recevant les artistes aujourd'hui, amusantes, fidèles auditeurs et auditrices, on sera ensemble avec Sekon. Sekon, c'est juste un artiste et monsieur talentier qui évolue en ville de Butembo. Il viendra juste nous transer et nous parler de son évolution dans le monde musical amusant dont vous êtes fan. Et préparez Jean vos questions, ça fera un grand plaisir. Nous sommes franchement déterminés, très très déterminés pour vous rendre service de qualité, car dans nos veines et véniles coule le sang des champions. Il s'appelle tout simplement DJ Gracia Kasereka, DJ Zer. Avec lui, nous allons encore une fois attiser les faits au travers de cette émouvante émission News People. Et ça pour autant blanchir les camions en voiture, mon DJ. S'il vous plaît, on va juste balancer la chanson Masukumano. Une chanson que vous allez aimer, ça va encore une fois vous appeler beaucoup de choses. Tous les vieux qui ont vécu, c'est bien que vous allez juste vous retrouver au travers ces coups de cœur. On ne compare pas les créateurs à la créature. Les rangs deviennent jamais roi, même si Lélio est mort. Nous ne sommes pas professionnels, mais grâce à l'éternel, nous serons exceptionnels. DJ, c'est cativé.

Eh bien aussi, ces chansons avaient marqué bon temps en ville de Boutembo comme au Nord Kivu, pourquoi pas même à R des Conco. Et bien aussi, ces chansons avaient cartonné comme pas possible la maison de fidèles auditeurs et auditrices. C'est bien vraiment que tous les vieux qui ont vécu se retrouvent au travers de ces chansons, puisqu'une chanson vraiment aignée. Iloisa Kakufuraïcha, pas mal de personnes, même Mupaka Léo, chanson vraiment Igo Kosome toujours. Et bien sûr, ces chansons, c'est tout simplement Amasukuma, donc vous pouvez juste aller télécharger, ça ferait grand plaisir.

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Eh bien, sire, nous sommes bien déterminés pour vous rendre service de qualité. Et nous sommes là pour la promotion de la culture de chez nous, les 120 amisons fidèles auditeurs et auditrices. Nous ne sommes pas professionnels, mais grâce à l'Éternel, nous serons exceptionnels. Bota pour nous maintenant de vous faire juste balancer une chanson qui cartonne. Eh bien, sire, des chansons qui sont en train d'être balassées partout, amusantes, fidèles, auditeurs et auditrices. Nous commençons en ville de Butembo. En ville de Butembo, nous récupérons l'artiste et musicien The Pillar Boy. Et bien aussi, The Pillar Boy, qui est de retour dans les bacs avec une nouvelle chanson, un hit, que vous pouvez juste trouver partout sur les plateformes de téléchargement. Une chanson vraiment qui cumule beaucoup de vues sur YouTube et beaucoup de téléchargements. Et Tiwoni Zero, c'est tout simplement les titres et morceaux vraiment qui portent des grands messages, des bons messages derrière. Ils font être humbles dans la vie. Balobi Abissueur Atakate, tang automatique, faut beau sentir moi mouvement. Merci beaucoup. Prémisse Kango ya tout fan. Et maman Rachel, pour le soutien total de cette émission News People. Je vais juste appeler mon DJ, mon beatmaker de tout le temps, DJ Grancia Kassereka, de pouvoir juste nous balancer ces chansons, LT1I0, de l'artiste émission, avec Pila Boy, les protégés des récits dans cette émission News People. Fango Mungu, moi, big up à vous.

Juste vous rappeler que cette chanson est disponible partout sur les plateformes de téléchargement misantes. Fidèle auditeur et auditrice, Etioni Zero, une chanson chantée par The Pillar Boy, un artiste musicien qui est en train de voir comment c'était briller au tronc vert sa carrière musicale.

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Nous sommes là juste pour la promotion des artistes, vous les savez très très bien. Tous les artistes, vraiment. Et bien aussi, à vous balancer des chansons qui cartonnent, des chansons vraiment qui sont tellement, totalement téléchargées. Nous faisons un pas en ville de Goma. En ville de Goma, on va juste récupérer une chanson des deux artistes. Je vais juste vous citer Gloria Bash avec son EP Zonchi. Zonchi, vraiment l'EP qui cartonne. Et bien aussi, en collaboration dans ses coups de cœur, fera avec l'artiste Michel Vemingongo. Dans cette émission, News People, amusons, nous vous balançons ces chansons. Histoire pour nous de faire juste la promotion de nos artistes. Juste vous informer que l'artiste musicienne Gloria Bash séjourne actuellement à Kinshasa. Et bien sûr, l'artiste est en train de voir comment démarrer et faire de la bonne musique au travers de sa carrière. Et pour ça, on écoute la chanson Fura dans cette émission. C'est bien que ça va juste vous faire plaisir. Boutembeville, toutes les quatre communes, vous nous captez à partir de la commune Moussoussa, Boulenke, Rabou, Lambakom, Kimemi. Nous sommes franchement les plus heureux d'être ensemble avec vous au travers de cette émouvante émission et surtout de partager un bon moment avec les auditeurs de la radio Télé Victoire Horizon, la 7.0 MHz. Vous nous suivez à nos lieux comme Aligne. Et bien sûr, Aligne, nous sommes sur rtvh.net. 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DJ Grand Ancien, c'est cativé.

Bien, merci DJ Grand Siaka Serika pour ses coups de cœur. C'est une chanson vraiment que pas mal de personnes admirent. Et bien sûr, dans cette émission News People, nous faisons juste pas l'autre côté de Kinshasa. On va enregistrer un artiste musicien, l'auteur compositeur de la chanson. Une chanson franchement qui avait cartonné, qui avait franchi la barre, histoire. Il s'appelle tout simplement Bantoubi. Bantoubi, et bien sûr, est de retour dans les bacs avec une nouvelle chanson à maison de fidèle auditeur et auditrice. Une chanson qui est déjà disponible sur toutes les plateformes de téléchargement. Que vous pouvez juste en les télécharger, ça en fera un grand plaisir. Et le titre de la chanson, c'est tout simplement Holy Gods. Holy God, c'est une chanson vraiment que vous allez aimer, amusante. Merci beaucoup, Jean, à toutes ces personnes qui nous captent à partir des Mupiri. Vous nous captez à partir des Kihinga. Vous nous captez de l'autre côté des Katota. Vous nous captez également à l'autre côté des Malera. Donc, merci beaucoup d'être toujours branchés. À partir des Mukuna, ça en fait beaucoup de plaisir puisque vous êtes nombreux à l'écoute de l'émission News People. Merci également à toutes ces personnes qui nous captent à partir des Rwanda. Ça en fait grand plaisir. Il y a beaucoup de messages. Ça prouve en suffisance vraiment que vous êtes impeccablement branchés pour les séries dans cette émission culturelle News People. Nous sommes là pour uniquement donc pour la promotion de nos artistes et les artistes de chez nous. Alors, on écoute la chanson Holy Gods, chanté par l'artiste et musicien Bantoubi dans News People.

0: 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Et bien sûr, après Holy God, nous restons toujours à Kinshasa où va récupérer l'artiste. Et pardon, nous sommes déjà à Goma. À Goma, on va récupérer l'artiste musicien Jaguaman. Et Jaguaman qui va juste nous chanter la chanson Congo Kinshasa. Une chanson amusante que l'artiste a pu dédier vraiment à pas mal de personnalités congolaises. Les artistes et musiciens, les footballeurs, et bien sûr pas mal de nos autorités que vous connaissez très très bien. Et bien sûr dans cette émission News People, on écoute la chanson et on se retrouve. Ça c'est News People, une émission de référence. 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

Comment vous trouvez la façon de faire de cet artiste mission à Jaguaman? Et bien sûr, juste vous rappeler que Jaguaman a juste participé également à un titre, un morceau musical qui cartonne également, en featuring avec Innocent Baloumé et Zemingongo, les remix de la chanson Au cœur de la ligne. Et bien sûr, amusante, nous sommes en train de voir comment j'ai souffert plaisir avant de recevoir les artistes. Nous allons d'abord vous balancer une autre chanson. Une chanson chantée par un jeune artiste musicien qui évolue en ville. Big up en vous, j'ai besoin de Kakoulé. Pana exaucé, c'est bien que vous me captez très très bien à partir des Kangotés. Donc big up et surtout que Dieu vous bénisse. Vous êtes en train de voir comment soutenir l'émission des émissions News People. Franchement, que Dieu vous bénisse. Amisante, je vais juste vous rappeler que l'artiste musicien John B, c'est un artiste qui était en train de voir comment évoluer avec KSS Productions. Et actuellement, l'artiste évolue avec ses propres ailes. Il vole vraiment très très bien avec ses propres ailes actuellement. Et l'artiste musicien a eu un bon moment vraiment de réaliser quelques œuvres après avoir quitté les labels KSS Productions. Un soutien total à l'artiste, nous disons franchement merci beaucoup, gens, toutes ces personnes qui nous captent à partir de l'autre côté de Voulema, ça me fait grand plaisir, à partir de Voulumbi. Et bien sûr, dans cette émission News People, aujourd'hui je vous laisse écouter l'une de ses réalisations. Vous allez aimer, apprécier, valider, kiffer, pourquoi ne pas s'y kiffer. Cette œuvre de l'artiste musicien John B. Un artiste qui est en train de voir comment juste faire un grand plaisir à tous ses fans. Un artiste qui a bien presté en ville de Beni. Vous les savez très très bien, il y a eu des images qui ont certainement circulé. Allez-y télécharger ces différentes chansons. Charbonnez, aimez, partagez. S'en fera un grand plaisir. Dans cette émission News People, nous vous balançons l'hymne de ses œuvres. Ne pensez pas que nous sommes à Tanzanie, mais nous sommes en ville. Des Butembo, amusantes, fidèles auditeurs et auditrices, nous ne sommes pas professionnels. Mais grâce à l'éternel, nous serons exceptionnels. Erson, Hervé Limamba, les pick-up, Motolaki Sabango Gola Takran Vant, c'est bien moi. Big up en vous, Kakoulé, papa n'a exaucé. Je sais bien que vous me captez très très bien à partir des Kangote. DJ, grand Siaka Sireka, sens la RTVH, la puissance mondiale quoi. DJ, c'est quand tu veux.

Attention, nous ne sommes pas en Tanzanie, mais nous sommes en ville de Butembo, sans ce Egentala vraiment qui est en train de voir comment c'était brillé. Allez-y, téléchargez sans faire avec grand plaisir.

amusante. Eh bien, sir, à ma peine, Ziki Tugani, c'était les titres que nous étions en train de voir dire comment suivre. Autrement dit, cette émouvante émission. Cette chanson est disponible partout sur les plateformes de téléchargement. Une chanson chantée par l'artiste et musicien John B. C'est pas étant sanier, mais c'est juste un artiste qui évolue à Ville de Boutembo. Ces différentes chansons sont déjà disponibles donc partout. Vous pouvez juste télécharger, ça en fera un grand plaisir. Merci beaucoup pour les soutiens total. Je vous appelle tout simplement Kakou, les papas n'a exaucé. Vous m'avez capté à partir des Kangote, donc ça en fait grand plaisir. Nzambia Salisayo. Que les bodies vous bénissent vraiment. Alors, nous restons toujours en ville de Boutembo, on va les recevoir les artistes. Aujourd'hui, on sait. Nzambia Salisayo. Que les bodies vous bénissent vraiment. Alors, nous restons toujours en ville de Boutembo.

de l'artiste et musicien T-Black. Il fait partie des artistes qui sont en train de voir comment prester en festival la voix de la réconciliation. D'ailleurs, juste vous préciser que après la première phase, l'artiste T-Black reste toujours à la première position, la première place. Ils font juste aller soutenir cet artiste amusante, fidèle, auditeur et auditrice. DJ, on écoute ces chansons et on se retrouve. On sera ensemble avec Sekoti dans cette émission News People. Merci beaucoup à tous les empereurs qui nous captent des gens. FM Bouma, Papa Nadjon. Merci également à vous, maman Léa Simbouma, toute la famille Mbouma. Ingénieur Alpha Mbouma, que Dieu vous bénisse également. Et bien aussi, on écoute ces chansons. Et on se retrouve.

Et bien sûr, mis en temps, ces chansons sont disponibles sur toutes les plateformes de téléchargement. Et il s'appelle tout simplement G Black. Molly Monsanto, tous c'est le titre de ces chansons que venez juste d'écouter, amusante, fidèle, auditeur et auditrice. Nous sommes bien déterminés pour vous rendre service de qualité car dans nos veines et véniles, coulez ça des champions. Merci beaucoup d'être branchés. Je vous appelle tout simplement Shekina Kalinde Razer. Vous êtes à l'écoute, ça me fait grand plaisir. Merci également à vous. Je vous appelle tout simplement Nia Hervé, maman son fille. Donc, vous êtes déjà impeccablement branché, collé, serré. Merci également à mon père qui me capte dans 100 empages. Donc, Balbi qui tango via à Tinelio texto à l'obi qui vraiment sur à l'écoute, mon fils. Et sa bénédiction, mon roi d'Angers. Merci beaucoup. Alors, nous allons juste recevoir maintenant l'artiste et musicien. Il est auteur, géniteur, compositeur de pas mal de chansons. Mais pour aujourd'hui, notre DJ nous a juste proposé une chanson pour juste en faire l'entrée triomphale de l'artiste. Vous allez découvrir cet artiste au travers cette émouvante émission. Les numéros restent les mêmes. Les 09 93 24 70 31 à la fin. J'ai dit bien les 09 93 24 70 31 à la fin. 09 30 fois 0. 09 93 24 70 et 31 à la fin. DJ Grancia, on attise l'effet.

artiste s'appelle tout simplement Seko Tiscon. Et bien sûr, un artiste qui évolue en ville de Boutembo, amusante, fidèle, auditeur et auditrice. Nimtoto a Pakouetou. Et bien sûr, il connaît la musique. Et pour ce, amusante, vous avez un bon cœur. On a peine à soutenir l'artiste. Ça fera un grand plaisir de soutenir cet artiste qui est en train de voir comment juste en faire de la bonne musique. Dans cette émission News People, juste vous faire une chanson. Nous faisons juste écouter une chanson chantée par l'artiste et musicien Seko. Une chanson qui avait cartonné comme pas possible. Binalumaka. C'est juste dans ces chansons que vous allez aimer, apprécier, valider, qui fait pourquoi n'est pas même si on kiffait donc cette émission News People. Amusante, nous sommes bien bien déterminés pour vous rendre service de qualité car dans nos veines, vénil, coulissant, des champions, Binalouma Kassana, Didier Grand, Siaka Sereka, notre beatmaker de tout temps, c'est Cativé.

0: L'artiste s'appelle tout simplement c'est Coach Sky. Et bien sûr, dans cette émission, il est notre invité, les plus spéciales d'ailleurs, dans cette émission News People. Il va juste nous tracer quelque chose au travers sa carrière musicale. Artiste à Tosa Koutouambi également, qu'est-ce qu'il est en train de faire actuellement. Artiste à Tosa Koutoupati également, ma projet Zaké, concernant sa carrière musicale. Binalouma Kassam. Bonjour, bonne arrivée, Mbote, Kuti. Calme, Zali.
1: C'est bon, donc.
0: Côté Naya?
1: Côté Naya, très bien.
0: Aux appels,
1: pépé, pépé.
0: Comme bon Naya?
1: Donc, Bati Bile Baimbinga, donc, comme Naya Seko. Tu belles bah mina na combo c'est que Jiskai mais t'as la gabarit c'est pas habile au belle au bakisa donc à part ça m'appelle c'est que Melody mais je suis toujours Jiskai elle m'a love
0: comment on a eu moi ressemblance nayo na Brasco elle drune
1: bon ouais parce que c'est mon frère biologique
0: c'est votre normal frère. Ouais. Très bien et c'est que est-ce que ça va? Bon, ça en fait longtemps depuis que Oleka qui n'a émission, News People.
1: Ouais.
0: Et aujourd'hui, vous êtes de retour dans cette émouvante émission. On sait que Discord, est-ce que tu n'as pas chadoua si c'est qu'on évolue actuellement dans mon gagne, mon carrière musicale?
1: Oui, ça fait vraiment un bail que je ne t'ai pas goûté. Il y a un moment où on a côté, on a bien la bannière. C'est-à-dire que Nelkoa hier, Nelkoa Kinshasa, Misha Rodia, c'était juste pour quelques minutes. Puis voir comment épanouir notre carrière musicale.
0: À Kinshasa, je suis censé penser comment à Kinshasa, est-ce qu'il peut savoir s'il y a.
1: Bon.
0: C'est que J était à Kinshasa juste peut-être pour les boulots. À part la musique, c'est bien que vous êtes ingénieur.
1: Bah ouais.
0: Est-ce qu'on peut s'en voir s'il y a un sec au moins à Kinshasa, il était parti juste pour réaliser quelques œuvres.
1: Bah ouais, à Kin, bon, moi j'étais pas là pour les boulots, je peux te dire. Bon, parce que la musique aussi c'est mon boulot.
0: Ouais.
1: J'étais pas à Kin pour mon job, quand je suis ingénieur. Ça veut dire j'étais à Kin pour les boulots de la ZIC, la musique. Il y a quelques featurings que je suis allé faire, donc quelques collaborations. Mm-hmm. Il y a des collaborations dans la salle.
0: Au salle déjà des collaborations dans Kinshasa. Des
1: collaborations déjà allées.
0: Au moins combien?
1: Exact, trois collaborations qui n'est pas encore la fin. Ça, c'est sous coulisses.
0: Au salle, il y a des artistes.
1: Bon, moi, je dirais que ça reste à découvrir parce que deux fois. Ton enseignement habite ou émission, tu vas nous faire ma baisse, tu vas faire ma baisse. Et pourtant, moi, on a un duo depuis longtemps, ce qu'un artiste a baisse. Et qui réalisait, tu as réalisé qui? Parce qu'il y a des moments où je disais les gens que je suis en Nairobi pour des clips. Mais quand j'étais revenu, les gens ont vu des clips, ils ont constaté qu'ils avaient des clips. Ça a dit beau, il y a des clips dans mon Congo.
0: Tu n'as pas chadu, c'est quoi?
1: Je pense, Mini Lupenda. Batou va consommer les feats comme des surprises. Et puis, c'est à quoi balancer derrière première messe dans Zia Moyen.
0: Aussi, toi, bien, Bartiste et Bata tout beauté. Toi, bien, ta moumoua. Koba les Bartiste et Benou le font un beau feat.
1: Il y a beaucoup des artistes à qui. Il y a beaucoup. J'ai fait d'abord un featuring avec Bazarba.
0: Mm-hmm.
1: Je pense que les gens connaissent Bazarba. Est-ce que tu as déjà écouté les
0: sons ouais.
1: De Bazarba? Mais il y a d'autres artistes que j'ai cassé, des artistes.
0: Ah bon?
1: Voilà.
0: Vous êtes sérieux?
1: Oh, sérieux là-dessus, comment?
0: Est-ce que vous êtes sérieux vraiment?
1: Je suis sérieux dans l'émission pour la bande de l'Obama, selon moi, les amis. Artiste à Jean-Pierre. et puis au moins na matra plateau chaque fois tu es stade que na na bilo na na ngo nzungu za kutonda ti
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1: et tondi donc bo ba préparer des alibis
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1: donc tu vas nous relancer ba chanson qu'ils a au moins tous en équipe na na équipe na la management na na équipe na la au sala rapena bilo na ngai du coup il faut dans dans tout ça la ba 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j'avais autre chose à faire à part la zip toi tu as déjà dit mon boulot maintenant je m'étais réservé un peu de dire quand je serai à Boutembo. C'est par là que je vais lancer mes sons vraiment chez nous, là où il y a toute ma force. Voilà.
0: Très bien. Alors c'est que Toko Ebassi actuellement c'est quoi Linga Asala featuring na artiste Ninia en ville à Boutembo.
1: Bon, ville de Boutembo artiste Bélé. Mais je ne pense pas que...
0: Parmi les jeunes.
1: Les jeunes comme, je ne sais pas, parce qu'il y a un bail, bon, d'un coup, tu peux pas jeune,
0: une génération, donc, et puisqu'il y a beaucoup de générations.
1: Il y a pas petit.
0: Génération, il y a pas petit. Tout le monde a pas petit.
1: Bon, Léo Détine, il est là, car, couche à pita, c'est pas trop. J'ai un artiste bengin, hein. Mais nous, à ce qu'il y a tout dans le BCA, on a ça. Alors, je ne sais pas que. Bon, je ne pense pas qu'on a fait un feat dans Moutoua.
0: Ah bon?
1: Parce que on avait déjà fait des collaborations là-bas, artistes, mais on n'a pas mon génération tout belle. Mais nouvelle génération, c'est à Idouamé, si à sentir force. Parce qu'on en a fait tirant avec le sentiment que non, on a tout là, on a tout de même. Ça, on a fait un fit, il faut un kit, on a tout moyen, et qu'on a forcément fait là. Il y a ça, on a fait un kit, on a fait un kit, on a fait un kit, on a fait un kit, on a fait un kit, on a fait un kit, on a fait un kit, on a fait un kit, moi je n'écoute pas des artistes.
0: A quand une collaboration avec. Les vieux Popali, c'est vous aussi.
1: Mon vieux Popali, ce sont mes vieux, oui, les vieux amis. On a été ensemble longtemps, touché à Ikalasana, mais fort malheureusement, à Piaimbak. À Piaimbak, on se côtoie et on part. Mais je pense, pour le moment, je ne pense pas encore aux vieux. Je suis en train de penser pour. Sinon, la musique est n'a pas changé. Il se fasse tout quand même basé à Managondo. Vie, les rythmes, et puis dans ma style de musique, c'est quoi qui a changé. C'est-à-dire, je peux me focaliser sur ma cible au moins pour une nouvelle génération parce que je ne peux pas faire un beat tous les jours comme ça. Voilà, ma nouvelle génération. Je dis qu'on a fait un beat tous les jours. Peut-être.
0: Alors mon nouvelle génération qui sont mes moi. Au moins on en fait artiste gagne.
1: Bon, il y a pas mal d'artistes. Mais je me rappelle quand j'étais Uganda. J'écoutais juste un artiste. Moi je connais connaître mieux. Mais... Bon, je le savais avant Gospel. J'avoue bon, ce dernier temps, il a changé. De moi, il pime ma skia. Je pense, bon, c'est l'artiste que tout le monde déjà connaît. C'est lui, il s'appelle comment? Il s'appelle...
0: Gracia Gasereka.
1: Gracia ti. Petit mot boye. 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
1: 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Bon, mineza, il y a un terme, moi, je suis une chasse qui a une musique qui a la vacale. Il faut malheureusement que ça soit un
0: cahier. Il faut malheureusement
1: que ça soit un cahier.
0: Kamala Leus.
1: Voilà, Kamala Leus. Voilà. Très bien. Un artiste maintenant, Siki à l'extérieur. Vraiment, nouvelle génération. Pour être sincère, je ne pense pas que Nasquia est artiste.
0: Il faut donc circuler sur les réseaux. C'est quoi avec Rebo? Est-ce que tu n'as pas joué aussi? C'est comment? Il y a quoi?
1: Bon, je vous ai bien dit là au début que ce sont des surprises. Donc, ma surprise à découvrir.
2: Mais bon, on peut. Bon, qu'on va vous capturer la photo. Parce que tout le artiste Benya, on a toi la photo même avec, je ne sais pas, un artiste. On a du coup au Tanzanie avec Alkiba. Maintenant, on a fait. Bon, photo, ni tof, ni mon exagéré, ni retrouvé, on a goûté à telle part. Et puis, bon, on a bien reconnaître que celui-ci aussi c'est un artiste. On a toi la photo, mais je ne peux pas dire que la photo dit trop. Mais pour moi, mais, ça reste des surprises mais à découvrir.
0: Mais d'après les gens, Banatouambi a qui actuellement c'est Ouendjosh a remplacé Nani. Inosa Balou.
2: Ah non. Vraiment là.
0: Dit-on.
2: Là, si. Vraiment, je ne suis pas un artiste de baisse, comme je t'ai dit. Moi, je ne suis pas un artiste de baisse. Moi j'ai dit les choses
0: voilà. Maman à la maison
2: c'est bon
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2: Vous avez un hôtel, un restaurant. 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Mais à partir la photo, on les a photo. Et puis bon moi vidéo à TikTok, zara TikTok. 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
0: 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Pour dire coco quelque chose ni qu'on a
2: voilà donc coco bien biko na préparé avec Rebo d'ici là batou bataille consommé.
0: Photo na yo na ni j'ai trouvé juste une photo avec également l'artiste Monsieur Gali Garvey. Oui. Est-ce qu'on peut se dire qu'il y a un projet, qu'on projet ou qu'on a terriche?
2: Bon, vraiment avec Gali, je ne peux pas mentir, qu'on a projet. C'est juste que moi, j'étais à Kin, bon, j'ai rencontré des artistes. Bon, j'ai voulu aussi prendre des toffes avec eux. Bon, c'est sur la photo élevée, Hervé, on a une photo Iko. Moi je peux dire ça iko mon soir il était ça comme beaucoup et je n'ai pas appelé là que non j'étais telle part J'aime te rencontrer avec quelqu'un telle part. C'est son étoffe. Mais je ne dis pas qu'avec Gali, ça dit trop. Parce que d'ailleurs, ça, il y a une coquine. Et le coutana, il y a une coquine, tout ça, il y a fika. Pour l'instant, Gali, je pense, on n'a pas choisi qu'il est au Paris. Oui.
0: Très bien.
2: Mais on a des contacts.
0: Alors, contact. Cette photo qui circule également, je vous ai vu avec Lévié Mopao Quadragoraman.
2: Bon, c'était par chance. Hein. Par chance, avec Quadra, c'est, tu Est-ce vois, avec mon équipe, il n'y a pas un projet avec Quadra. Ah, Quadra, bazar, bah, vie, mon robinet, il y a Black T. Beaucoup de temps, Quadra, il y a Black T. Kutso moninga na pembeni na zakuna musigati.
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2: 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Banaimba mu studio hein parce qu'il y a ma toffe mais j'ai eu le nimbo ça qui est toc il faut voir bon d'ailleurs si Dieu quand il toka gata du pourquoi gana il fait tout kuma avec les réseaux sociaux mais il faut atchunga artiste empathie planning du non ba grand artiste quoi anaza munafanya nimbo mais après na kaskia à sa moi bora taida ni revenser na chucha niveau ya ou bien ça moi bora taida ingiza la parce que l'artiste va kabambi va avoir ma vision d'ailleurs business parce que déjà musique quoi c'est très business que tu chindis
0: na côté à côté
2: côté tout c'est business mais chez nous on ne paye pas la musique comme au capital
0: ni nous a bloqué à Kajou parce qu'on va aller parani
2: parce que donc ukukwe tout c'est comme si aba découvrir la art que art na yo ni quelque chose et n'a pas à emporter l'argent. Tu vois quoi tout, quoi artiste, même footballeur, donc même danseur, il n'a quoi que non, ou le master Shangiam, quand monde moi, il dit qu'il va farcer, il va voir. Donc, il y a joué que art, une distraction. Il n'y a quoi déjà, contrairement à mon capital.
0: Oui,
2: mon capital est art, du boulot.
0: Oui, Léo, comme fan, on a quoi manager ou artiste et musicien, notamment Fayabi Tougan.
2: Vraiment, mine que quoi le manager artiste musicien parce que d'abord c'est ma passion. Moi je connais la musique déjà c'est moi que mine qui soutenir artiste comme manager dans mon
0: taftia
2: d'ailleurs ma copezenye je n'ai pas chez épanouir les artistes en Dembélé des collaborations avec artistes baïnge donc voir comment il est musique il y a qui n'a pas chez moi apporter quelque chose
0: à vous
2: voilà.
0: Très bien. Alors, c'est que, eh bien, si Binalouma, quand c'est une chanson, il y a Tchabatou Banakoudjou Hassan, est-ce que tu n'as pas Chadjou aussi, au moins, artiste musicien Seko, hein, à gagner les performances, ça, il n'as pas ta producteur, Banasima Banakoupigi, Chamoustad, Matokeyo, Amatamoussa, les Foulani.
2: Bah
0: est-ce
2: bah
0: que tu es
2: ouais.
0: capable de défendre les bah couleurs ouais, et pour... c'est qu'on m'a dit
2: pourquoi pas c'est qu'on reste sec il est toujours sec mais à part Binalouma il y avait des supprimés déjà on avait déjà consommé des supprimés dans une ma chanson il cartonnaka il y avait pas mal de chansons de True Love
0: et bien sûr dans
2: mais
0: cette
2: Binalouma
0: émission...
2: je peux te dire c'est la chanson il y a, bon il y aura peut-être plus. Parce que artiste ça je ne peux pas te mentir. On n'a pas chaque fois dans ma song zizi au carton, mais qu'on aura toujours song moyen. Moi j'appelle ça bon ma fanso chanson moyen qu'au fétiche. Il y a où les artistes. Quand je dis fétiche, c'est ma yamadawa donc. C'est-à-dire chanson moyen. Iko il mourit, il a toujours banassem. Je vais te donner l'exemple de Inos. 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
0: Alpha Mbouma, ma ingénieur. Voilà. Big up à vous.
2: 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On a quoi na un peu 20 chez vous, mais il y a un peu de temps, non c'est tout. Ni, tu vois, il y a donc une chanson, il y a un chien. Tu n'as pas, je sais pas, il est pas mûr, car il y a un inosbi. C'est la même chose que Binaluma, une chanson, il y a un chaka que tout le monde a ni consommé, tu n'as pas, tu n'as pas.
0: Est-ce que vous apprenez?
2: Après, est-ce que soda soazé a qui n'a bitumba?
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0: 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DJ Grancia Kasereka DJ Zer. 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Artiste et mission à improviser. Moi, il y a une mission. Toi, on est comme artiste, il y a les performances. Il y a Zaman, il y a Binalumaka. Et bien sûr, est-ce qu'aux après?
2: Artiste à Zaka après. 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
2: l'improvisation
0: est-ce qu'on s'apprête
2: zère
0: DJ Beta Bo et au salamance c'est beau.

0: C'est juste ça.
1: Très bien. Ça en fait grand plaisir. Ça en fait vraiment un grand plaisir. C'est cool.
0: Ah ouais.
1: Eh bien, aussi, il y aura t'écoutant, il t'inspirera quel artiste?
0: Bon, moi, j'ai pas mal d'artistes. Hein. Je m'inspire avec pas mal d'artistes.
1: D. Vous nous citez juste et tu.
0: Take. Mm-hmm. Take the take. Mm-hmm. Dad.
1: Voilà. Merci.
0: Je suis le mal.
1: Ça, c'est comprendre vraiment. Alors, aujourd'hui, dans cette émission News People, c'est que ton page a dû aussi au moins mon corbeil à quoi. Ton page, moi, c'est mon gonza. Mon gonza, on a pas mon nini. Et nous, mais l'été, à bas fan.
0: Mon gonza, mon gonza, vraiment, est vraiment, y a ça, y quoi, gonza. Je peux dire deux mains. Y quoi, œuvre, y j'y référais, Zaman, parce que moi, je faisais la R&B. Tu vois, j'ai fait la R&B. Ah, je me suis dit avant, avec mes idoles, j'écoutais trop Corneille, Singila. Bon, Lokwa Kanza, notre légende. Je me suis dit qu'est-ce que je peux faire une chose. Yajar Zazaman, c'est la chanson que Nilimba me français. Français, totalement français. Je pense Moko Kassou. Je peux pas, Lingala Kidoug, mais totalement français. Et la chanson s'intitule Elle ne mérite pas.
1: Elle ne mérite pas.
0: Oui, elle ne mérite pas. Je pense même pas que toi, si tu as déjà écouté la chanson, c'est la chanson est chantée à français.
1: Mais une chanson qui n'est pas encore disponible.
0: Voilà, la chanson, c'est déjà disponible. Quand je dis que son annulée à Mungunza. 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
1: Très bien.
0: Voilà.
1: DJ, on écoute la chanson. Hein?
0: Elle ne mérite pas.
1: Elle ne mérite pas.
0: Voilà. Ah. El Maya Love, donc ce sont des chansons trop amoureuses. Il faut écouter sa histoire, mon boy.
1: Pour dire qu'ils ont une chanson, mon boy, à déception.
0: Déception, t'es. Bon, à quelques jars.
1: DJ.
0: À quelques. Quand elle ne mérite pas, ça, bah, déception, mouké, mouké.
1: DJ, Grand Siaga Serika, voilà. Lambatolia.

0: c'est une nouvelle chanson qui n'est pas encore lassée amusante. Et bien sûr, moi je dois partir et Gouya Gwenda télécharger les chansons aujourd'hui à 23h. Donc Tokosi Sangote. Elle était brune, elle ne mérite pas. Pour dire, les femmes brunes, oh, un grand problème, mais qu'on a un problème également.
1: Tout ce qu'elle faisait, aux yeux de Zabarim, donnant au bas, tout ce qu'elle trace, c'est ça, tu pourrais m'envoyer. Tout ce qu'elle trace, des lignes, sont toujours fines. Donc, ma trace, ma ligne, mon arabienté. Tout ce qu'elle faisait dans son cœur, elle n'était pas digne. Tout ce qu'elle elle pensait, c'est parce qu'elle était brune.
0: Auparavant, tu vois, donc, auparavant ou quoi qu'un poète?
1: Non, non, moi je n'étais pas poète. Tu vois, un artiste musicien, normalement la musique, quand on faisait l'R&B et les rap, parce que moi j'avais commencé la musique dans les rap. Je faisais les rap avant. Mon rap, donc tu dois au coin un texte né et qu'on a rime croisée. Donc ça sont des rimes croisées. Je n'ai pas donné sens. Alors qu'est-ce qu'il y a même en musique, Zaba Tech, même les Dadju, comme je t'ai dit, Saul Nolisa. Donc Banaimbaka texte né s'il ça même les games s'il s'arrête qu'on a une parole moi et Naïcha na R. Qui est un élégé dans ma R.
0: Nazer.
1: Zer, zer. Voilà, donc, c'est-à-dire, ce sont des rimes. Et pourtant, les rimes, c'est ni vite à manam ou musique. C'est la musique intelligente, parce que nous, on fait la musique intelligente. Et différent de la musique et à l'œil, donc, bon, il faut qu'il y ait. Mais surtout, surtout plutôt rap, et que gère la musique, il y a. J'ai marré ça dans la rime. Et puis les rimes croisées, ma rime, c'est qu'on a sens. C'est pourquoi l'R&B aussi, il aurait cadré mon majeur. Parce que quand on parle de l'R&B, c'est les rap et les blues.
0: Très bien.
1: Tu vois, c'est ce qui alors, crée l'R&B.
0: Très bien. Alors, est-ce qu'on peut juste savoir également, Léo Bagassé, Mansé, on a pigé par concert, Mouville Aboutin, beaucoup capable, moi, qu'il y a les chansons, les gagnants, ma stade et gagnants.
1: Stade Yakabam est beauté mondiale.
0: Yakabam.
1: Et nous, on a eu ça à danser, nous avons eu ça à gagner.
0: Tchaka tchaka.
1: Oui, oui, pourquoi pas que tu aies eu tchaka tchaka. D'ailleurs, on a eu ça à gagner. On a eu ça à face.
0: Ah bon?
1: Oui, pourquoi? Parce que, on a avant de faire un show, qu'on aura ma préparatif. On a eu tout ça, on a eu ça à faire un show. Show, on a eu ça à gagner. Ben, il préparait. Tu fais même des carnavals, des choses comme ça. Il y a aussi des affiches et puis la promotion. Alors, qui tu es bien préparé, je ne pense pas que tu n'es pas soit.
0: Ah, tu as tout coulé, DJ, c'est gâté.

0: bien merci au DJ Grand Siaka Serega pour cette chanson. Et bien sûr, la chanson est intitulée « Sanchez ». Et c'est une chanson qui est disponible. Alors, c'est que bah, auditeur, na bafane, bah, na penda badjou, si vous êtes marié ou célibataire.
1: Marié.
0: Père à bateau, ton gars.
1: Père à trois enfants.
0: Trois enfants.
1: Ouais.
0: Merci beaucoup. Ton d'akou mouche à émission. Est-ce qu'on approche à ton bi si au moins. Quelque chose nié on a pas chalassé Kuba auditeur na Kuba fan et d'accord qui toi man
1: oui déjà là c'est que déjà mouter donc on est de retour depuis Kin on est là Kuko ma œuvre zénié c'est à cacher zénié il s'est mal là que Aziaku a proposé zitoke.
0: Bon dimanche en vous maman Léa Sim Bouma FM Bouma toute ces personnes qui nous captaient déjà à partir et bien sûr de l'Empire, ça en fait grand plaisir.
1: Et voilà. Mm-hmm. Donc, Zile Maèvre, je pense d'ici là, tu vas te consommer. Parce qu'ils écoutent déjà mon studio.
0: Album, mais.
1: Non, ni ma single. Mm-hmm. Et puis, déjà, tout qu'on a une chanson, il y a lancé à mode RB. Mm-hmm. Mais toi, est-ce qu'il y a ça, elle ne mérite pas. Mm-hmm. Il a quoi lancer l'heure 23h. Donc, aller chercher juste aux réseaux sociaux. On a dit que tout Seko Jiskaï. Ou bien on a dit que moins qu'il ne compte un ou Seko Melody Fan. Et puis là, on a trouvé chanson pour streaming. Je pense que déjà t'as quoi lire.
0: Très bien.
1: Ouais, ouais.
0: Alors, on va tout toquer mon studio. On a peine de tout si qui est juste en capé la chanson Sanché par dire que nous l'imba que nous le poser à moi les chansons
1: sachez

0: Si pendiculia tout belle. Voilà, c'est ça.
1: Très bien. Je vous dis souvent, il y a une très très grande différence entre mission, animation, commission et émission. Sans c'est une émission. Balubi ya bisoto tata banakate. Amusante fidèle auditeur et auditrice, nous libérons l'artiste et musicien Seko Tiskagne, dont cette émission News People. Seko, alors, est-ce que Kuna Pachagua peut-être contact Jumuto Akupate, moi t'appelle Ndatumi Kenawe, qui musique en musique?
0: Tout à fait, oui, oui. Donc, comme on appelle Ndakupate Seko, par instant, comme on a besoin, il y a collaboration même avec Seko, parce que nous, on a des artistes qui, à tout Katala qui. Qui te dit mon ton encouya.
1: Très bien.
0: C'est-à-dire, tu n'as pas chapé dans mon art. Donc, art aussi, c'est une famille. Tu vois, comme mes apprentissages, ça, dans mon Afrique, côté musicien, les artistes musiciens, Nigeria, tu peux trouver collaboration artiste tel avec tel, avec tel. Donc, artiste, c'est un conchat qui qu'on a union. C'est pour toi, l'union fait la force. Mais n'a pas chapé de l'échat. Carrière face Fulani, à partir des collaborations aussi. C'est-à-dire, on a nous contacté avec 09, numéro RTL et à Congo, plus 243 09 78 300 704.
1: Ok,
0: t'as ni indiqué à mail.
1: 3.0.
0: Voilà. Donc, ok, t'as ni indiqué à mail. On a indiqué à tout Seko, gskine@gmail.com. Et là, ma solo vraiment t'en pas très facilement. Autre chose, je voulais dire big up à deux ou trois personnes, les gens qui me soutiennent.
1: Sans souci.
0: Je salue Elvis Katunga, mon big manager. Je salue aussi Nelson Mali qui est mon big boss, Tira Coach, Mama Hélène Mouchouchou. Il y a celui qu'on appelle Bienfait Amchao Kiyoma, le député que j'ai salué à Patron, notre honorable CRCC AKB.
1: Bon écoute déjà.
0: Ah, bon écoute, il dit nous, on est à la salutation. Non, ça lui est pas peur. Mais maintenant, il y a beaucoup de gens. Voilà, donc il y a pas mal de gens. Même Nabal et Benyé, c'est cité, Majinabo. J'ai dit, j'ajoute à mon show la rose des jeunes. La rose des jeunes. Il y a Bissou. Donc, il y a Loubareza, il y a Bissou. Donc, il y a Bakulunati.
1: Très bien.
0: Voilà.
1: On vous libère. Bonne suite d'état, bonne chance dans votre parcours musical. C'est Good Design et surtout bon dimanche à vous.
0: Merci, apparemment.
1: Nous sommes pratiquement à la fin de cette émouvante émission News People, une émission culturelle. Nous sommes là pour juste soutenir les artistes de chez nous à Misonte. On était là ensemble avec l'artiste musicien C'est Good Design. Et bien sûr, News People, c'est une émission produite par la Radio-Télé Victoire à Horizon. Merci beaucoup à notre vieux cordeau, Papa Rachidi Amori Kassonko. Merci également à notre chef de programme, Papa Martial Bindelo. À toute l'équipe qui réalise cette émouvante émission News People. Freddy Mutoto, je vous appelle également Milto Kapunix 3R, Joël Kiavoulikira, Prémis Nkessera et Meshako Lenzovo. L'équipe qui ne cesse de soutenir cette émouvante émission et bien sûr côté réalisation. Nous étions en présentation son Hervé Limamba les pick-up Moutouzer. Donc Motola Kisabango Olata Kanvat, prêtre à monastère. Les capitaines Zer, c'est bien moi. Nous disons merci également et surtout et finement à toutes ces personnes qui sont en train de voir comment soutenir cette émouvante émission. Merci à vous, Prémis Kankoya Toufan et Mama Rachel. Merci également à vous, je vous appelle tout simplement FM Bouma et Mama Léassi Mbouma, Ambir Dwetz Mbouma, Ambir Mbouma Dwetz. Merci également au gérant de l'hôtel Bruxelles, comme en gérant de l'alimentation et Costar Gerlas Kalindi. Papa Kalindi également, dans un grand plaisir, on se retrouve prochainement dans cette même émission. Il était en train de voir comment le gérer. Impeccablement, dans les ondes, il s'appelle Didier Grand Siaka Sirika, Didier Zer. Zer. Zer. Asali Sabissou.

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1: Merci beaucoup, Gracien, pour la chanson Kitamata Boloké de Fally Ipupa. Une interprétation de Fally Ipupa. La chanson a été chantée aussi par Joski Kambukuta. Et nous disons merci beaucoup. On a joué la chanson à Mouzouri. Et nous avons joué à Mouzouri. Chers musiciens, les fois, ils ont joué à combien de fois ils ont fait à Ishilili à Touville. Voilà, il fallait les renouveler, mon génération à Léo, nous avons eu un bon équipe, une vraie chanson. Voilà, il est 14h moins 2 minutes, amis auditeurs, auditrices de la RTVH. Bon dimanche à tous les amis, auditeurs, auditrices de la RTVH. Bien, Yabrino, je te suis très bien. Dédiez-moi la chanson Première Dame de Koffi Olomide qui va faire plaisir à ma Première Dame. Je te suis très bien à la maison. Je suis. Gérard Mayele. Gérard Mayele nous demande la chanson Première Dame de Koffi Olomide pour faire plaisir à sa femme. La chanson va pleurer à toutes les mamans, toutes les premières dames de la ville. Hein? Donc, basi nyoso, basi aliboso akati andako, bango nyoso basi pela kolekela nzimbo oyo Première Dame. Voilà la chanson Gracia Kasereka.

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1: Bien sûr, merci beaucoup. Ponani babos bakotaka barte. 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Merci beaucoup et beau dimanche, amis auditeurs, auditrices de la RTVH. Voilà. Un semaine, c'est ce que Tchungo Nzima, Simeyala Kabisa, Menambia. Bonjour Yabrino, fais-moi la chanson Sauve qui paie. Sauve qui paie de. C'est Sauve qui paie de Mboutalikas. Sauve qui paie. Gracia, je ne sais pas si la chanson. Je vais me chercher la chanson Sauve qui paie. De Mboutalikas, voilà. Merci beaucoup. Bien, amis auditeurs. A Sengibiso, sauf qui peut, y a Mboutalikas. Tozo Lukango, tango toko zoango, toko tielonzi mboana, on se pelanango, bien sûr. Et si vous allez Kolanda, RTVH. Bien, il nous demande la chanson, hein. Sauf qui peut de Mboutalikas. Sauf qui peut de Mboutalikas, bien sûr, que Ozoango, la net, bien sûr. Bien, la chanson va faire plaisir à tous les batuyas. Merci beaucoup. Akomi Lissousou. Bonjour Abrino, fais-moi la chanson Sauve qui paie de Mboutalikasu. Tala hélicoptère de Mboutalikasu. Elle fera plaisir à tous les auditeurs de la RTVH. Merci beaucoup, mon ami. Beau dimanche. Accompagné de votre émission sur le 103. Gracien, est-ce que. La chanson est là, Sauve qui paie de Mboutalikas.

Oui, sauf Kipe. Tika, Tika, Tika. Merci beaucoup, Grancien, pour la chanson Sauf Kipe de Mboutali Kassou. Des fois, tiens. Merci beaucoup et beau dimanche, amis auditeurs, auditrices. Bonjour, Papa Bruno. Apa ni malemo. Niko na kufata 5 sur 5 et pas mongali. Ah, malemo. Mama Giza, Mama Gilba, Mama Giscard, Mama Batoto. Baza ebele, Batoto biko batro. Voilà, merci beaucoup Malemo, merci beaucoup et beau dimanche. Mama Malemo, sijuni kupatia kibao gani ambacho kitakufurahisha. Mama Malemo ametuambia sisi Papa Bruno nifurahishe tu na kibao kinyotapenda na mimi kitanifurahisha. Voilà, merci beaucoup. Voilà, on va prendre fièvre monde, on peut prendre fièvre monde, je sais pas, bien soit sans frontières de Mbili Abel, faux pas de Mbili Abel, soit la beauté d'une femme, hein. Voilà, pour faire plaire à Malemo, quoi furaisha Mama Malemo. Voilà. Très belle chanson de Mbili Abel, sans frontières. C'est pour tous les toutes les mamans. Maman Malemo, chez un ami et basse, peut-être que les gars. Ah, ok, c'est qui là?

Oui. Oui, merci beaucoup pour les chansons. Il est 14h20 sur la montre de Totoroto, à qui nous disons bonjour. Bonjour papa Totoroto, tonak salimia, tonak takia, jumapili njema. Accent kutukumbuka kuchagula mitabendi, miyamoja na tatu mega RC kwa kutufata. 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Bien, je dis bonjour et bon dimanche à toute la famille de papa Kabalami, mon boss, mon papa, que je respecte beaucoup. Papa, bonjour et bon dimanche. Surtout, bon répond à la maison, papa Kabalami. Bon dimanche à toute la famille Kabalami. Est-ce que, Gracien, tu peux nous faire la chanson Confession intime. Confession intime de Werrason, qui va faire plaisir à toute la famille de papa Kabalami, à qui je dis bonjour et bon dimanche, papa.

Confession intime. Héritier Watanabe, Werason et tous les autres. Une très belle chanson au plaisir de mon papa. Kavalami. Beau dimanche aussi à toute la famille de Buanasali. On vous appelle Blanchard, vous nous captez très bien. Et nous disons merci beaucoup, beau dimanche. Il est 14h30 à Butembo, comme dans les territoires de Lubero, amis auditeurs. Nous disons merci beaucoup. Salut Papa Bruno, je te suis très bien. Dédiez-moi la chanson de la Renta de Fali Poupa pour faire plaisir à toute ma connaissance. Je te capte très bien à partir de Ngengere. Je dis beau dimanche à ma famille, ici à Ngengere, à ma dame et à mes enfants. La chanson va faire plaisir aussi à ma famille de Ngoulé. Voilà, et nous disons merci beaucoup mon ami, merci beaucoup. Et beau dimanche là à Ngengere, beau dimanche à Saba, à Kalimbouté, beau dimanche à Vutundo, Vusenzera, partout, à Komba, à Braza, partout là, nous disons beau dimanche. Amis auditeurs, vous êtes bien scotchés sur C3, la chanson c'est De La Renta.

0: Oui, merci beaucoup pour la chanson de la Renta, de Fali Poupa, au plaisir de tous les amis auditeurs, auditrices de la RTVH. Coucou auditeurs, moi, je suis tout par audio, je suis tout bien, je suis tout bien, je suis tout bien, je suis tout bien, je concert à Kisano, là voilà. Tu n'as plus Mangalia à Kwanza, tu n'as plus Mangalia, mais tu sais, mais Kwanza, au lieu qu'en attendant, grâce à qu'on a été débrouillé, que les gars m'ont tapé le concert à Kisano, là, comme on est Kisano, là voilà, il y a Oué Hasson, voilà.
1: Bon après-midi, papa. Bon après-midi. Papa, les carrés, tu n'as pas de son père. Tu n'as pas de très bien, ça. En tout cas, il est ambitieux. Parce que mon combat, Anna. 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

Oui, Gracien, merci beaucoup. Merci beaucoup, Gracien. Merci vraiment. Concert et les Comorés, il faut que le concert ait une heure de temps. Le concert a une heure de temps. Alors vraiment, ça m'a dit que c'est comme ça que les concerts, les Kitsumbiro, vraiment, les Comorés sont sains. À moins que peut-être le Tolombe ait un concert, il n'y a pas de coupati, ça m'a dit que c'est très bien. Voilà, salut Kaka Bruno, je suis Monsieur Touvin. Je demande la chanson Amour véritable de Dindo Yogo Wakamba de Bozi Boziana. Voilà la chanson. Voilà, il nous demande la chanson Amour véritable de Dindo Yogo. Il y a aussi Wakamba de Bozi Boziana. Il y a aussi Rihanna de Shockstar. Shockstar, il y a aussi un vieux du quartier latin dans Moussoukoussoukou. Voilà, merci beaucoup. Qui va faire plaisir à ma famille, à vous aussi, à Bruno et à tous les auditeurs de la RTVH. Merci beaucoup, monsieur Touvin. Bon dimanche, mon ami Touvin. Bon dimanche à toute la famille sur Avenue du Marché. La chanson.

0: Oui, c'était la chanson Amour véritable de Dindo Yogo. Merci beaucoup, Monsieur Touvet, et beau dimanche à tous les auditeurs de la RTVH. Vous nous captez très bien sur ça et trois à Kiondo, à Luotu, à Lukanga, à Moulo, partout où nous disons beau dimanche. Merci beaucoup, Papa Bruno, Nakfata Vizurisana. Pesanganzembo liberté ya fe regola nako kakosepela nango place nazali kolanda yo na ngonga oyo na bengami na kombo ya Jonathan. Jonathan, merci beaucoup, beau dimanche Jonathan. Voilà, sans plus tarder, chers amis auditeurs auditrices de la RTVH, la chanson Liberté.
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1: Bien, bien, bien, merci beaucoup. Gracia, merci beaucoup pour les chansons. Et nous disons beau dimanche à tous les amis auditeurs et auditrices qui vous appellent Jackson Seyosola. Beau dimanche, Baba Nathan, Maman Nathan. Beau dimanche aussi à Monsieur Bao, vous appelez Bruno Chingana, vous appelez Monsieur Sélé, Mtoto Abeni. Vous appelez Dida, nous disons joyeux anniversaire à Dida, joyeux anniversaire à tous les amis de Dida, et nous disons merci beaucoup. Vous appelez Achula, Esther Katungu, vous appelez Adèle, beau dimanche à Cheikh Depoulé, vous appelez Janvier Kilumu, j'y vais, beau dimanche à Pasteur Moïsa Clédérou, Papi Tchombo, Binotu, Nyosu, Motramontona, Kumbonez, Wambotis, Kazali, Kolanda, RTVH, vous appelez Moïsa Mazink, Joseph Mazink, John Mbake, Boza Ebele, Motramontona, Kumbonez, Kazali, Kolanda, RTVH, bien, amis auditeurs, auditrices de la RTVH, beau dimanche à tous les auditeurs fidèles. Il y a un ami, Amenambia, Iniwamwanya, Amenambia, Amenambia.
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1: 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Voilà, merci beaucoup papa wa mwanya. Beau dimanche là à Vusingo, beau dimanche à tous les bouchers, beau dimanche à tous les amis qui nous captent vers l'abattoir central. Et nous disons merci beaucoup. Bien, amis auditeurs, auditrices de la RTVH, coup de foudre des gâteaux bivesses.

Oui, voilà, merci beaucoup pour la chanson Coup de foudre de Gato Bivens au plaisir de Papa Wamoigne de Vusingo. Nous disons merci beaucoup. 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

Kinaza, à moi. Oui, une très belle chanson. Papa Balo, on a Kisiki avec le Kibao. Papa Balo, merci beaucoup. Trop salimi, on a attaqué avec les villes, on a mis Jumapili, Jema, Mana, Papa, on a fait taper les palimbo, Papa Balo. 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Papa Balo, merci beaucoup et beau dimanche. Savourez avec moi la chanson. Prince de la ville.

0: Oui, merci Gracien pour la chanson Beau Dimanche, amis auditeurs, auditrices de la RTVH. Et à Bruno, dédiez-nous la chanson Gombe na Gombe des héritiers Watanabe pour faire plaisir à tous les auditeurs. Merci beaucoup Gombe na Gombe des héritiers Watanabe au plaisir de tous les auditeurs de l'émission, tous les auditeurs fidèles qui nous captent. Voilà, auditeur Mungine, Ananiandikiana et Apanasema. Ananandikiaseme, voilà. Ouase, ou massiba Bruno, oumbe, ou voyage, et ya jibe, anoni Fabrice, eriloa, okusalo, de coiffure, upendo, et misébère. Voilà, tout quand de quoi voyage mbosso et quand de savolo, Fabrice et le Kosalo, Nane Kosalo et Misébère. Merci beaucoup, c'est Salo Upendo. Voilà, Gombe na Gombe, merci.
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Oui, merci beaucoup pour la chanson, amis auditeurs, auditrices de la RTVH, c'était la chanson Gombe na Gombe, au plaisir de tous les amis auditeurs et auditrices de la RTVH. 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Merci beaucoup de nous partir à Kibao, Kizuri Sana, en bas de Kineto, ah oui, le monde, en bas de Tatakufraïcha, Monsieur Stino, Malama Panatega, Sikyo, RTVH. Papa Kulutu Yabana, merci beaucoup. Et beau dimanche à tous les enfants là à la maison. La chanson c'est Ah oui, le monde de Emenia Kester Kwamambo.

Oui, merci beaucoup pour la chanson Ah oui, le mundo de Emene Akestier Kwamambu, au plaisir de notre frère. Il s'appelle Stino Catalico. Merci beaucoup, Stino. Stérus, merci. Bonsoir, papa. 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

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Merci beaucoup. Vous appelez grand frère Jonas Mamba. Vous me captez très bien à l'Emgel. La joie qui attache à quoi vie, mais Richard bougé tout grand frère, Richard bougé. 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Voilà, nous disons merci beaucoup et beau dimanche à tous les auditeurs fidèles qui nous captent, qui dansent avec nous, qui bougent avec nous, qui chantent avec nous. Nous disons merci beaucoup. Bien, grand chèque à Sereka, la chanson Ivre d'amour qui va faire plaisir à Monsieur Touvin, à Monsieur Chili Champion. Ivre d'amour, c'est pour tous les amis de Yabrino, tous les fidèles auditeurs, auditrices de la RTVH. Voilà, Ivre d'amour de Héritier Watanabe.

Oui, Ndunda Yabana. Ivré d'amour de héritier Watanabe, au plaisir de tous les amis auditeurs. 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

Suélema. Oui, une très belle chanson intitulée Rihanna. La chanson qui vient de faire plaisir à tous les amis. Hein. Il s'appelle Freddy. Hein. Vous êtes le gérant du station Ingène. Est-ce que ça va là-bas, mon grand frère? Oui, Biloko Akala. Hein. La chanson, c'est pour M. Touvin, Chili Champion, Jonas Mamba, Modeste Machaouri, Kassavubu, vous appelez Youssoufou. Et nous disons Brino Chingana, Kouloutou Abalek, Janvier Kiloumou. La chanson, c'est pour Papa Balo, hein? C'est pour Kassere Kamamba, Baba Seva. Et nous disons merci beaucoup et beau dimanche. Voilà. Elle s'appelle Espoir. Espoir nous dit Sali Yabrino. Sali Espoir. Merci pour l'émission. Dédiez-moi la chanson Temps de Fali Poupa. Ça fera plaisir à tous les auditeurs de la radio-télévision Victoire Horizon FM RTVH. Merci beaucoup, Massika Espoir. Beau dimanche, accompagné de votre émission sur les SA3, la radio-télévision Victoire Horizon. Voilà la chanson Temps de Fali Poupa.

Oui. Tant. Merci beaucoup pour la chanson. Et le connu c'est Zakana. Tant. Merci beaucoup. La chanson Tant vient de faire plaisir à tous les auditeurs fidèles. Et nous disons merci beaucoup à Massika Espoir. Merci beaucoup et beau dimanche. Il est 16h34 sur la montre de Malemo Mama Giza. Et nous disons beau dimanche, Mama Giza. Merci, amis auditeurs. Vous nous captez très bien à Saba, à Kadimbouté, à Nguengere, partout là. Nous disons merci beaucoup. On vous appelle aussi Stino Catalico. Merci, beau dimanche, monsieur Stino. Merci aussi à tous les enfants à la maison. Voilà. Il y a un ami qui nous dit Papa Bruno, Papa Mobimba, tous ces pelanaye, Toninga, Nabiso, Papa, Potosali, Kolandayo, Tina Souka. Merci beaucoup. Tina Ti. Bien, la chanson. Papa Mobimba, Olomide. Papa Mobimba.

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Fort. 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

0: 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Et bonsoir à vous tous et à vous toutes qui nous captez de partout là où vous êtes. Nous nous sommes RTV Agen. Au studio, je suis Philemon Kasereka le gentil, accompagné par mon grand technicien, le maestro Fabrice Mihimbi. Il vient ici à qui vous salue mon ignoble, mon autofata. 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Horizon Gospel, tunaenda kabisa, tunapamba moto partout et nous sommes déjà là. Voilà, merci beaucoup, tunawasalimu wote wanatufuata. On vous appelle qui? On vous appelle les papa Martial Bendel, bonsoir à vous. On vous appelle le mot directeur Rachid Amour Kasongo. Nini kote na familia zenu muna salimika. Nelson et Rafiki, bonsoir. Vous appelez Pacho Siwako, RTV Anche, bonsoir. Litterson, Gracia Kasereka, bonsoir à vous. On vous appelle qui? On vous appelle encore. On vous appelle Legma Estro. Yaprino, bonsoir. Hervé, bonsoir. Yes, on vous appelle, et puis ça c'est Mokirania, bonsoir à vous. Yes, Providence Virou, RTV Ange, bonsoir. 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Bonsoir à vous tous. Nous vous saluons, ça vous salire. Yes, c'est bon à vous nanyi. Yes.
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0: 2095 080 83 53 550.
1: Yes,
0: merci beaucoup. On est là. Vous nous captez, nous aussi, nous sommes là pour vous égayer à travers toutes nos mélodies. Merci beaucoup.
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2: Ah, thank you. La mélodie adventiste. Très bien. Merci beaucoup. 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

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Yes, merci beaucoup. On vous appelle qui? On vous appelle préférence. Merci beaucoup. 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Bonsoir à vous tous. A vous tous qui nous captez de partout. Tuna basalimia. Batu taji nani tuwa china nani. Et yes, merci beaucoup. La chasso Amani avec mon technicien. Aïe, aïe, aïe. Bon, merci beaucoup. Merci beaucoup, merci beaucoup. À vous la parole, mon technicien. À vous la parole, mon technicien. Yes, yes.

Merci beaucoup à Mani Itajiletou. Merci, la chasse demandée par et parmi de nos auditeurs. Tonasson Gambele, on y va avec la chasse prévue. Mon technicien, à vous la parole. Merci. Yes.

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Merci, mon technicien, c'est Maneno.

0: 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Hiyo c'est la chanson de l'artiste Israël Kalinda. Israël Kalinda, le grand maestro. Merci beaucoup mon technicien. 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On y va.
1: Vilka.

Chilo Chirudinho.